pour bien se réveiller, 6h22 sur Skyrock. Mauvais Joe, le son qu'on écoute dans toute la France, il cartonne. Mauvais Joe, hein. Mauvais Joe, membre du triangle des Bermudes, il a trouvé la recette pour faire bouger tout l'été. C'est lui qui fait piler, c'est lui Balady également. Salut Aymeric, salut la team, merci de nous suivre au boulot depuis 4h30 ce matin. Salut KZH, je suis au boulot depuis 5h, je m'enjaille en écoutant Skyrock. Salut Papix dans le 64, salut Chris aussi du 13, je vais livrer une station essence à Bouc-Bel-Air entre Marseille et Aix-en-Provence. Courage à toi, et salut à Espérance qui lui dit merci de nous accompagner, on est au taf, vous nous régalez.

0: Bonne journée à tous, bah oui, nous on vous accompagne 7 jours sur 7, 24 heures sur 24 sur Skyrock. C'est l'été du morning de D-Fool et franchement, vous allez vous mettre bien dans les prochaines minutes. En termes de son, il y aura Gims pour Soleil. Et puis là, on va parler des fans qui peuvent être un petit peu, je dis bien un petit peu chelou. C'est parti.
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2: Et on parle des stars ce matin et des fans très très bizarres. On va découvrir un fan qui voulait récupérer un truc chez Justin Bieber. Vous découvrirez ça dans un instant. Yes. Est-ce que tu es fan de quelqu'un, Rémi?
3: Moi j'aime bien Biggie, Notorious B.I.G. Ouais, j'ai été devant chez lui.
2: Ah ouais, alors tu sais qu'il ne sortira plus parce qu'il est décédé.
3: Il est mort, ouais. J'ai rencontré sa veuve, Faith Evans.
2: Oh. Ah ouais?
3: Ouais, elle m'a donné une serviette.
2: Hygiénique?
3: Non, une serviette
4: qui s'est marquée.
3: Une serviette où c'est marqué genre Biggie pour toujours.
4: Ah, oh, c'est charmant ça.
2: Ah, c'est beau ça. Ah,
3: ouais, en fait, j'étais parti à une, je sais plus, je crois que c'était les 15 ans de sa mort, je sais plus. J'étais parti à New York. Et donc j'avais été à la soirée et j'avais un t-shirt qu'un pote à moi m'avait tagué, tu vois, il m'avait dessiné Biggie à la bombe sur le t-shirt. Le t-shirt il était d'art. Et à la soirée il y avait Puff Daddy, Lil Kim, Faith Evans.
4: Wow, grosse soirée.
2: T'as fait une soirée Puff Daddy?
3: Non, c'était une soirée anniversaire.
2: Tu nous as pas dit ça, t'avais fait une soirée Puff Daddy?
3: Et genre, ils étaient sur une scène et tout, et genre ils ont tous montré mon t-shirt, genre il est d'art. Et ils m'ont fait monter et ils m'ont donné une serviette.
2: Tiens, écoute.
3: Ah ouais, lourd.
2: Ah lourd hein, ça.
4: Non mais du coup on en profite, Puff Daddy il est sympa.
3: J'ai pas parlé avec lui. Et ça se trouve à cette soirée c'est passé des dingueries que je suis pas au courant.
2: Il t'a pas présenté des copines? Non, rien.
3: Ah non.
2: Non, rien du tout.
4: Des copains?
2: Bon,
3: non plus.
2: Alors, un des artistes qui attire le plus les dingos et les dingotes, écoutez.
5: Justin Bieber.
2: T'es toujours fan de Justin Bieber?
5: J'aime beaucoup l'écouter encore. Ouais.
2: T'aimerais récupérer quoi de lui? Parce qu'il y a un fan qui voulait absolument que le chanteur Justin Bieber lui donne un truc.
5: Je sais pas, un caleçon par exemple?
2: Un caleçon? Non, mais c'est pas loin. Qu'est-ce qu'il voulait récupérer?
4: Un slip.
5: Des capotes?
2: Non, non, non, pas loin, pas loin.
4: Et des chaussettes?
5: Il en a que deux.
2: Non plus.
4: Un soutien-gorge?
2: Non, il en a que deux sur lui.
6: J'allais le dire.
2: Vas-y, Carriole.
6: Non, j'allais dire un soutien-gorge.
2: Non.
4: Parce qu'on est très court avec Carriole.
2: Non, il voulait récupérer ses testicules.
6: Ah, c'est cool. Je te crois même pas.
2: Mais un testicule seulement.
6: Ah, bah ça va, il lui en laisse un autre.
2: Il lui laissait le deuxième pour qu'il puisse se reproduire parce que le fan a répondu à une question. On lui a demandé pourquoi. Il lui en laissait un parce qu'il a dit t'es trop fort, Justin, il faut que tu te reproduises.
6: Ah ouais, donc il était sympa, il lui en a laissé une pour ça.
2: Ouais, ouais. Les fans dingo, tiens, est-ce que vous la reconnaissez? Qui c'est elle? Ah, tout de suite, attention.
4: Ah, Niska.
2: Ouais.
5: C'est Riri.
2: Rihanna.
4: Ça semblait, c'est pour ça.
2: Il y a un fan qui s'est introduit chez elle, il voulait lui voler quelque chose, puisqu'il voulait lui voler, c'est plus facile ça.
6: Sa culotte.
2: Ouais, ses sous-vêtements, il voulait des sous-vêtements, mais des sous-vêtements sales.
6: Ah, oh, dégueulasse.
2: Donc en fait, il était chez lui, et puis chez elle plutôt, et puis il essayait de faire, de regarder où était le linge sale, de faire le tour de la maison pour trouver du linge sale, et il voulait récupérer ses culottes sales.
4: Sympa d'être une star.
2: Et ouais, c'est cool d'être une star, on attire les dingos. Allez, un autre, c'est qui lui?
5: Chris Brown.
2: Ouais, Chris Brown.
4: C'est Chris.
2: Elle, c'est une fan qui s'est introduite chez lui pour porter ses vêtements, vider ses poubelles. Et elle a également utilisé ses toilettes. Ça faisait partie de ses rêves, utiliser les toilettes de Chris Brown. Les stars ont également de la chance parce qu'ils récupèrent des cadeaux.
6: 50 Cent.
2: C'est un fan qui lui envoyait régulièrement des enveloppes avec quoi à l'intérieur pour lui faire plaisir?
4: De l'argent?
2: Non.
6: De la drogue?
2: Non, ça c'est nous qui envoyons de l'argent. De la drogue, on n'en voit pas encore, non.
4: Un truc sale?
2: Sale, ça dépend.
4: Oui. Attends, je vais t'envoyer ça, tu vas être content.
6: Hein.
2: Ah oui, non, mais quand je vois les tiens, Sam, oui, c'est un truc sale, en effet, oui.
4: Des crottes de nez?
2: Non.
6: Des ongles?
2: Des ongles, ouais, des ongles.
4: Ah ouais,
2: c'est un fan qui était fan de 50 qui lui envoyait régulièrement des enveloppes avec des ongles à l'intérieur. C'est tellement mignon! Et on termine avec une histoire qui avait été racontée dans le morning en exclu total. Soul King. Soul King avec sa fan bizarre, vous vous rappelez?
4: En gros, c'était une érotomane.
2: Oui.
4: L'érotomane, c'est en gros, la meuf a été persuadée que Soul King était amoureux d'elle.
2: Ouais. Oui, c'est ça.
4: Et donc elle la suivait partout, enfin elle le suivait partout dans le monde.
2: Partout,
4: donc, dès qu'il y avait un concert à droite, à gauche, machin, la meuf elle était là.
2: Elle venait
4: en bas de chez lui, elle venait à tous les concerts, partout, tout le temps, et ça a été compliqué pour lui à gérer.
2: En fait, dans sa tête, elle était persuadée d'être en couple avec lui, et elle dormait en bas de chez lui. Et il nous a dit que ça lui a posé problème.
4: Oh, c'était une galère à gérer. Ouais.
2: Eh bien, moi je dirais, vive les fans, c'est super.
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0: Oui, vive les fans, ça peut être super. Ou parfois, ça peut être relou, c'est vrai, faut dire la vérité. 6h27, bon réveil à tous. L'été du morning de Default sur Skyrock, on se refait tout ce qui a déchiré durant la saison. Il y aura du conseil pas cher, collector avant 7h du matin. On parlera également des roulous dans les transports. Ça sera dans quelques petites minutes. Et pour le son, on se prépare un Gims avec Soleil sur Skyrock. Bougez pas.
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0: Bon réveil, bienvenue sur Skyrock, c'est l'été du morning de Difool, il y a Gims qui arrive, il y a Rémi qui est là aussi, salut Rémi.
1: Hello, hello.
0: Comment on va d'écouter la musique du mondial? Est-ce que tu te rappelles ce que tu m'avais dit il y a deux semaines, Rémi? Tu m'avais dit, je vois bien une finale France-Norvège.
1: Ouais, complètement à côté. Ouais.
0: Bravo, Rémi, bien vu. Ouais. C'était super France-Norvège.
1: Mais j'ai pronostiqué la victoire de Pogacar hier.
0: Oui, c'est
1: avec
0: vrai.
1: Vincent.
0: C'est vrai.
1: Ouais,
0: c'est
1: et
0: vrai,
1: j'ai gagné.
0: Bon, bravo, bah, au moins on se félicite de ce qu'on peut, quoi. Bon, voilà. On fait un point sur l'actu, on commence par la météo. On est le samedi 25 juillet aujourd'hui. La météo, ça te dit quoi, Rémi?
1: Bah, ça change l'ambiance aujourd'hui. Hein. Une dégradation orageuse va concerner une large moitié sud. Des coups de tonnerre localement forts attendus sur le Languedoc. L'instabilité va gagner l'Occitanie, la Nouvelle-Aquitaine, l'Auvergne-Rhône-Alpes et la Bourgogne-Franche-Comté. On attend près de la Méditerranée des rafales de vent, de la grêle, des cumuls de pluie assez importants. Les Bouches du Rhône et le Var seront cet après-midi en alerte orange pour les orages. Partout ailleurs, ce sera un peu voilé par endroits, mais globalement bien ensoleillé. Demain, les éclaircies seront de retour et dans les régions du sud, même s'il faudra être patient dans l'ouest. En revanche, le temps va se dégrader sur le nord avec des nuages et quelques gouttes sur la Bretagne, les Pays de la Loire et le centre ainsi que le Grand Est. Côté température, on a 15 à Lille, 18 à Paris, 20 à Lyon, 21 à Marseille, cet après-midi 24 dans le Finistère, jusqu'à 35 en Corse. Et puis la pollution, c'est pas terrible, les indices entre 2 et 5.
0: Avant d'écouter Gims pour Soleil, toute l'actu avec toi, Rémi.
1: Ouais, les incendies XXL en Gironde qui se poursuivent, ils ont détruit l'équivalent de 19 000 hectares et se dirigent vers la métropole bordelaise. Emmanuel Macron demande aux armées de se mobiliser. Sébastien Lecornu a réuni plusieurs ministres hier à 22h. Il annonce le déploiement dès aujourd'hui de 500 militaires supplémentaires et la livraison d'1,5 million de masques FFP2, car l'air forcément est pollué par les particules liées aux fumées, notamment à Bordeaux. Au total, ce sont plus de 140 000 personnes qui ont été évacuées et ça devrait se poursuivre. Aucun blessé à déplorer pour le moment. Les soldats du feu également engagés dans le Var, pareil dans les Landes où 2500 hectares sont partis en fumée. Des incendies qui provoquent l'activation du plan blanc, décision prise par l'ARS de santé, donc l'ARS de Nouvelle-Aquitaine. Par ailleurs, 142 personnes ont été interpellées depuis le début du mois pour des incendies. Mauvaise nouvelle pour le groupe Gibert, là, le premier libraire indépendant de France, est en redressement judiciaire depuis avril dernier. L'annonce envisageait la suppression de 84 postes sur 500 d'ici la fin de l'année. Le détail du projet va être présenté au personnel et au syndicat dans les prochaines semaines. Le maire de Beaumont-sur-Sarthe agressé cette semaine après avoir demandé à un conducteur de ralentir dans une zone fréquentée par des piétons. L'élu affirme avoir été insulté, frappé au visage et projeté au sol. Il souffre de contusions et de douleurs au cervical. Une plainte va être déposée. Les nouvelles menaces de douane de Donald Trump. Le président américain estime que les États-Unis ne sont pas une vache à lait. Une amende XXL de l'Union européenne a été émise à l'encontre de Google. 890 millions d'euros pour des atteintes à la concurrence dans la recherche en ligne et au sein de Google Play. C'est la plus forte amende infligée par l'UE contre une entreprise au titre du règlement européen sur les marchés numériques.
0: Ah, ça faisait longtemps les menaces de Trump, ça faisait quoi, 4 jours?
1: Ouais, à peu près.
0: Un mot de sport pour terminer.
1: Le Sénégal tient peut-être son futur sélectionneur. Selon plusieurs sources, Patrick Vieira est désormais le grand favori pour succéder à Pape Thiaw après l'échec des Lions de la Teranga lors de la Coupe du Monde. L'ancien champion du monde 98 est totalement libre et aurait entamé des discussions jugées positives avec la fédération sénégalaise. La Fédé qui doit avant toute chose régler la situation contractuelle de son ancien sélectionneur et obtenir le feu vert des autorités gouvernementales.
0: Merci Rémi, tu reviens tout à l'heure à 7h.
1: À tout à l'heure.
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1: Et c'est un kiff de vous réveiller comme chaque matin, là, entre 6h et 9h. Enfin, pas comme chaque matin, généralement c'est Vincent là. Je suis très content. Merci Vincent de me laisser vous réveiller ce samedi matin. On y va jusqu'à 9h avec attention, le retour du 100% cash de l'été. 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D'ici là, nous, on va kiffer, on calculera votre puissance amoureuse. Là, avant 7h, ça sera l'horoscope de l'amour. Dans un instant, on parlera des relous dans les transports, tout type de transport, que ce soit les trains, les avions. On a sélectionné des bons relous pour vous. Juste après Gims pour le son, c'est Soleil et c'est Skyrock. Yeah,
0: yeah. 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
1: 6h36, bon réveil tout le monde.

0: 7h38, vous ouvrez les yeux, vous avez mis Skyrock, vous avez bien fait. Gims à l'instant avec Soleil sur la radio des numéros 1. C'est l'été du morning de Difool sur Skyrock et puis franchement plein de courage pour celles et ceux qui sont en train de se réveiller et qui vont partir sur les routes très difficiles des vacances. C'est rouge voire noir un peu partout en France. Donc on vous envoie de la force et particulièrement pour ceux qui sont dans le sud avec plus de 36 000 personnes qui ont été évacuées, on en parlait tout à l'heure, dans les départements du Var, du Bouches-du-Rhône qui sont aussi placés en vigilance orange. Courage à vous en train d'écouter Skyrock. Dans un instant il y aura RN Boy. RN Boy s'est préparé, elle voulait. Je vous ai promis qu'on allait parler des relous. Les relous dans les transports, tout type de transport, c'est maintenant.
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2: On a découvert ce matin qu'il y a une amende de 10 000 euros. C'est un nouveau décret qui vient d'être annoncé qui allait être risqué par les passagers qui perturbent un vol.
3: Ouais.
2: Qui a déjà perturbé un vol dans les...
4: Oh, jamais, non.
3: Jamais de la vie, perturbé par quelqu'un.
2: Exactement, c'est comme ça qu'on dit, carriole, et c'est très bien.
4: T'as été possédé.
2: Oui, aussi.
3: Non, mais il y avait un mec, il était bourré, mais genre, ils sont venus, ils lui ont dit si vous vous calmez pas, on vous sort de l'avion. Donc le mec, il s'est calmé.
4: Mais comment c'est possible?
3: Mais il était ivre mort, il puait l'alcool, mais dans tout l'avion, et il arrêtait pas de gueuler et tout. C'était. On était à la limite de le foutre dehors, quoi.
4: Bon, j'ai commencé à le foutre dehors, parce que c'est compliqué quand t'es en plein vol.
3: Mais le commandant, il vient et il le prévient. Il lui dit si vous vous calmez pas, monsieur, vous descendez de l'avion.
4: Parle le hublot, le mec.
2: Voilà, vous descendez de l'avion.
3: Non, mais avant de décoller, idiot.
4: Idiot, un grand con.
2: Des relous dans les transports. Eh bien, on en a quelques-uns. Alors, lui, il est con. C'est un relou, mais con. Il est dans un vol Paris-Bangkok.
4: Bangkok-Paris.
2: Bangkok-Paris, sur une compagnie aérienne thaïlandaise.
3: Ouais.
2: Écoutez bien, le gars, il se prend la tête avec le personnel de bord.
5: Votre nom! Votre nom, s'il vous plaît!
2: Voilà, le mec hurle, votre nom, s'il vous plaît, mais il y a un truc qu'il n'a pas compris.
5: Donnez-moi votre nom! Donnez-moi votre nom!
2: Le truc qu'il n'a pas compris.
4: Il parle pas français?
2: C'est qu'ils sont thaïlandais.
4: Bah ouais, c'est
2: et que le mec peut hurler, ils ont dû se dire, mais c'est qui ce dingo?
6: Donnez-moi votre nom!
2: Un kapunka!
5: Donnez-moi votre nom!
3: Oula!
4: Et pourquoi il est énervé comme ça,
2: parce
4: lui?
2: Il est con comme une bite.
5: Donnez-moi votre nom!
3: Ça va pas, lui, hein. Voilà, ça va pas bien.
2: Il veut le nom du personnel. Bon, lui, c'était le dingo. Après, il y a le relou. Le relou qui énerve tous les passagers. Les passagers n'en peuvent plus. Écoutez.
5: Tu vas fermer ta gueule, hein!
2: Alors, pourquoi ils sont très énervés? Il y en a un qui essaye de mettre
4: les choses... l'affaire.
2: Ouais, de mettre les choses un peu plus au calme. Oui, tu vas te faire taper. Attention, tu vas te faire taper.
5: Encore une fois, il a plus de temps. Encore une fois, il a plus de temps.
2: Le mec n'en peut plus. Pourquoi? Parce qu'il fait du bruit, parce qu'il ronfle, parce que les enfants crient. Pas du tout, du tout. Le mec a amené une clarinette dans l'avion. Et il s'est dit, je vais leur faire un concert.
4: Mais chiant, comment c'est possible ça?
2: Mais moi, il y a un truc que je comprends pas, c'est pourquoi ils ont mis des pianos dans des gares. Parce que quand t'as quelqu'un qui joue bien, ça va.
4: Ouais.
2: Mais quand t'as des enfants, par exemple, samedi matin, je suis allé à la gare juste à côté, la gare de Bécon-Courbevoie.
4: Bécon-les-Bruyères.
2: C'est ça. Et ils ont mis un piano et il y avait des enfants qui jouaient, mais ils jouaient.
3: Ça, c'est insupportable.
2: Blam, blam, blam, blam, blam.
4: Ta gueule, ma fille, elle fait ça.
3: Ah,
4: Ça va dans la même gare, mais parle de ta fille.
2: Ah, c'était ta fille.
6: Ça, c'était elle. Ouais.
4: Et en plus, t'as les parents qui les regardent en mode waouh, c'est trop mignon.
6: C'est magnifique ce que tu fais.
2: Oui, c'est vrai.
4: Non, mais c'est mignon quand c'est des tout petits comme ça.
2: C'est mignon quand c'est des enfants. Mais dès que c'est les enfants des autres, c'est beaucoup moins mignon.
4: Non, moi je trouve ça quand même mignon. Mais ils découvrent. Ils découvrent les notes, la musique.
2: Donc après le dingo là qui joue de la clarinette, on a qui d'autre? Non. On a qui d'autre? Ah oui, il y a lui aussi. Écoutez bien, lui il se fait dégager de l'avion, il se fait débarquer de l'avion parce que tous les autres passagers se plaignent à cause de quoi?
7: Tout le monde a le droit de débarquer n'importe quel passager. Ils ne te veulent pas à bord, ils te
8: débarquent. Mais donne-moi une raison,
7: je t'ai dit, l'équipage et des passagers se sont plaints.
8: C'est faux, il y avait personne, non, c'est faux. Je suis rentré, il n'y avait personne. Mais il n'y a aucune raison que je sorte. Madame, je n'ai rien fait.
2: Tu
8: peux sortir? Parce que je suis disant, j'ai une mauvaise odeur alors que j'ai mis du parfum.
2: Oui, mais oui.
8: Mais non, c'est faux.
2: Le problème avec le parfum, c'est quand tu mets du parfum sur la mauvaise odeur, ça fait ressortir l'odeur.
4: Ouais, c'est limite pire, quoi.
2: Sam, toi qui nous as préparé tout ça, il sentait quoi?
4: Je sais pas, trop la transpi.
2: C'est bien préparé, merci.
4: Alors, je suis désolé, je n'étais pas dans l'avion à ce moment-là.
2: Eh bien, tu aurais dû y aller,
4: c'est ça, les vrais professionnels
2: de la radio comme nous le sommes sur Skyrock.
4: Mais lui, franchement, le pauvre, pour lui, c'est dur quand même.
3: C'est abusé, parce qu'il a une maladie de peau, un truc, il n'y peut rien. C'est abusé.
2: Bah, enfin, si t'es à côté.
3: Tu mets un masque avec de l'eucalyptus.
4: Ah ouais, un masque à oxygène.
2: Ouais, c'est ça, ouais. Tu fais. Eh, faites tomber les masques, s'il vous plaît.
4: Ah, le pauvre, lui.
3: Ah oui.
2: Bon, voilà, il s'est fait débarquer.
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0: Ok, c'est un des phénomènes de 2026. R&Boy à l'instant avec Elle voulait. Bienvenue sur Skyrock, c'est Emeric. Et c'est l'été du morning de D-Fool sur Skyrock. Mélie 63. Salut l'équipe, moi je suis en route pour le travail. C'est pas encore les vacances. Bah oui, nous on soutient tout le monde. Il y en a plein qui vont pas partir en vacances. Il y en a plein qui vont bosser, les vaillants, pendant l'été. Manifestez-vous, envoyez-nous vos messages sur l'application Skyrock. On est connecté avec vous en direct. Salut aussi à Clément. Clément qui est en train d'écouter Skyrock sur la route. Lui, il a imposé Skyrock dans la voiture à son daron. T'as bien fait, Clément. Dédicace à vous, en train de partir en vacances. Skyrock à fond dans la voiture, à la maison, sur l'appli, sur l'enceinte connectée. Là, c'est l'heure des conseils pas chers. Conseils pas chers collector avec Romano dès maintenant. Et juste après, pour le son, il y aura du PLK. Sera Pocahontas sur Skyrock.
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2: Bon, on va retrouver Romano et nos conseils pas chers tout de suite sur Skyrock. Coucou, coucou, Romano.
3: Bonjour.
2: Salut. Bonjour, comment ça va?
3: Ça va bien, ça va bien.
2: Eh bien, écoute, on est content de te retrouver ce matin. T'es dans ton lit, là, quand tu fais tes conseils pas chers ce matin?
3: Non, je suis à mon bureau.
4: Ah ouais?
2: Ah, tu te mets tout le temps à ton bureau, parce qu'on t'imagine, parce que Romano n'est pas dans le studio, hein. Nous, on est dans le studio tous ensemble.
4: Ouais.
2: Les uns blottis contre les autres.
3: Non, déjà, je vous vois le soir, le matin, si je peux t'épargner.
2: Oui, bon, continue les conseils pas chers le matin. Romano a insisté pour rester à la maison.
4: Voilà.
2: Ouais, il voulait pas nous voir, c'est dingue ça.
4: Au moins, il peut se mettre à poil.
3: Oui. Ouais, non, mais merci. Je suis habillé, tu vois. Désolé.
4: D'accord.
5: Tu casses un mythe là.
4: C'est déjà arrivé que tu te réveilles à poil.
3: Non, mais je suis toujours au même endroit, à mon bureau.
4: D'accord.
2: Bon, alors en direct de son bureau ce matin, bah oui, parce que c'est sérieux.
3: Elle est là, ma belle.
6: Elle est là, ta belle. Bien sûr qu'elle est là, toujours.
2: C'est sérieux parce que c'est le moment économique, la rubrique économique de Skyrock pour faire des économies, éviter de se faire escroquer. Et on va parler de quoi ce matin?
3: On va parler des colis.
2: D'accord.
3: Alors, dans le projet de budget, bon, à mon avis, ça ne passera pas parce que c'est un tel bordel. Bon, ils ont prévu de taxer les colis qui viennent de l'étranger à hauteur de 2 euros.
2: Ah oui.
3: En gros, tout, si vous achetez sur Temu, Chine, Wish, AliExpress, en gros, ça sera 2 euros le colis.
2: Ouais.
3: Ah bah, ce matin, je vais mettre directement la taxe en place. Bon, moi, ça va être un peu plus cher que 2 euros. Je vais expliquer aux gens que je suis livreur et que pour récupérer le colis, bah, faut payer une petite taxe fort sympathique. Je pense que ça va faire plaisir aux familles.
2: En fait, les 2 euros, ce sera plus cher que ce qu'il y a dans le colis.
3: Ouais, c'est vrai. Parfois,
2: c'est vrai. Oui, parfois,
3: c'est possible.
2: Oui. Parfois, oui. Alors, bon, après, il y en a qui sont pour, il y en a qui sont contre. Parce que bon, si t'es un petit magasin et que tu vends des sous-vêtements à 15 euros et que sur, sur Temu, tu peux acheter des sous-vêtements à 50 centimes, forcément, tu te dis, il y a un peu concurrence déloyale.
4: Ouais.
2: Et puis, il y a ceux qui se disent, bah, ils ont qu'à faire des trucs moins chers. Romano, tu te casses dans quel camp?
3: Moi, je me classe où c'est pas cher.
2: Oui, évidemment. Bon, conseil pas cher ce matin, tu fais quoi? Tu vas donc taxer les colis?
3: Ouais, c'est ça, exactement. Je suis livreur.
2: Ouais.
3: Big up à tous les livreurs qui nous écoutent.
2: Big up à vous.
3: Big up.
2: Et on va chez qui? On va livrer des colis chez qui?
5: Chez Michel.
2: Chez Michel. Ah. Allons-y. On a un colis à livrer ce matin. Et on va taxer. S'y répond Michel.
7: Michel. Oui.
2: Oui, là.
3: Allô, c'est Michel?
7: Oui, oui, oui.
3: Oui, bonjour, excusez-moi de vous déranger, c'est le livreur à l'appareil, j'ai un beau colis à vous amener là ce matin.
7: Un beau colis?
3: Oui, un beau colis.
7: Oui, bah...
3: Bah donc, je voulais savoir si vous étiez là.
7: Et il vient d'où ce colis?
3: Il vient de Chine.
7: Oui, oui, oui, bah vous le gardez.
3: Ah bah non, bah je vais pas retourner en Chine pour le ramener, hein.
7: Non, mais vous le gardez.
3: Moi, non, non, mais c'est... Il y a votre adresse de marqué dessus, donc vous l'avez commandé, ça doit être pour Noël, un petit cadeau.
7: Non, j'ai rien commandé. Donc,
3: non, parce que le colis, il est à moitié ouvert, il y a des sextoys dedans, ça doit être pour ta femme.
7: Ah, bah c'est ça, oui.
3: Oui, la coquine.
7: Oui, non, mais...
3: Mais je dirais rien. Donc je viens dans 10 minutes et il faudra me donner 20 euros pour le colis.
7: C'est ça, oui.
3: Voilà. Donc.
7: Non,
4: t'es content, hein?
3: Ouais, content comme tout, là. Vous pourrez bien vous amuser tous les deux.
7: Oui, bon, ben. Non, mais vous gardez ça, vous avez peut-être besoin aussi.
3: Non, moi je m'en sers pas, moi. Moi, ça sort.
7: Je vous le donne. Hein.
3: Je ne peux pas payer la taxe, hein. Non, mais prenez-le. Vous le mettrez dans les fesses. Non, mais tu le mets dans tes fesses.
2: Ouais,
7: ça commence à m'emmerder là.
3: Tu te le mets dans le derrière et ça te fera du bien.
7: Oui, bah c'est ça. Tu te le mets toi aussi.
3: On va essayer sur toi.
2: Mais non, mets-le, Romano.
6: Oh.
2: Mets-le, il est où? Michel.
3: Ça t'excite, D-Fool, si je me le mets?
2: On va passer au deuxième coup de fil, malheureusement, parce que
3: non,
2: c'est
3: un échec.
2: Non, mais
3: je sais pas, t'avais l'air bien au taquet, donc si tu veux, je peux me le mettre pour toi.
2: Bon, bah, tant que t'es chez toi, vas-y, fais-toi plaisir. Hein,
3: non, mais je t'enverrai une vidéo, je vais quand même t'en faire profiter, va.
2: Non, mais tu nous raconteras ce soir. Tu nous raconteras dans la radio.
3: Un sacré coquin, hein.
2: Le soir, on peut rentrer dans les détails.
3: Je crois qu'il en veut, dit Foul.
6: Ah, pas mieux, non.
3: Ce matin, il en veut beaucoup.
2: Les détails scabreux. On en a un deuxième, parce que ça n'a pas marché.
3: Je vais t'en donner.
6: Non, on joue. Mec, ça arrête jamais.
2: Attention, attention, c'est reparti. On va chez qui?
5: C'est reparti chez Alain.
2: On va chez Alain. Attention, chez Alain, on livre des colis, on fait payer une taxe colis. C'est nos conseils pas chers.
8: Allô?
3: Oui, bonjour madame.
8: Oui.
3: Oui, bonjour, excusez-moi de vous déranger, c'est le livreur. Pareil.
6: Ah, pareil.
8: Le livreur?
3: Oui, j'ai un colis à vous amener, ma bonne dame. Et je voulais savoir si vous étiez chez vous.
8: Mais j'ai pas commandé de colis.
3: Ah bah écoutez, moi j'en sais rien, hein. Y a votre nom sur le colis, donc j'imagine que c'est pour vous, hein.
8: C'est peut-être pour mon fils, alors.
3: Ah bah écoutez, sans doute. Vous êtes chez vous, je peux vous l'amener, là?
8: Oui.
3: Oui, très bien. Alors, il y a une petite facture à régler de 20 euros, parce que ça vient de l'étranger, il y a une taxe, maintenant.
8: Oui, bah faut que j'en parle à mon gars, parce que... Enfin, c'est pas de l'arnaque, non?
3: Ah non, pas du tout, madame. Alors là... Non, mais vous inquiétez pas, moi je suis sur la route depuis ce matin, là, depuis 5 heures.
8: Bon, bah
3: j'arrête
8: d'accord.
3: Pas.
8: Parce qu'on voit tellement de choses.
3: Non, mais de toute façon, vous inquiétez pas, vous me donnez les 20 euros et puis vous signez un papier, hein, un récépissé, hein, donc il n'y a aucun souci. Hein.
8: Oui, je vais en parler à mon gars quand même, parce que.
3: Oui, bah parlez-lui en, mais moi j'arrive là, je suis là dans 10 minutes, je pense.
8: Voilà. D'accord. Ouais.
3: Allez, à tout de suite, madame. Merci bien. Merci, au revoir.
2: Ouais. Au revoir. Ça fait toujours halluciner quand on les
3: voit. Et voilà le travail.
2: Bravo, mon Manu. T'es un champion. Vive les conseils pas chers.
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9: Ouais.

C'est Skyrock, est-ce que ça moonwalk un petit peu au réveil là? Michael Jackson, le roi Billie Jean, 17 ans après sa disparition, toujours au top. Salut à ceux qui sont en train de se réveiller, comme Xenia qui nous envoie un message sur l'application Skyrock, qui est déjà au taf en train d'écouter Skyrock. Merci pour l'ambiance. On va faire l'horoscope de l'amour là avant d'écouter Ayana Kamura. L'horoscope de l'amour de ce samedi 25 juillet, comme d'habitude, on calcule votre puissance amoureuse par les astres entre 0 et 5. Et c'est pas top pour les vierges et les taureaux. L'ambiance est électrique aujourd'hui et pas dans le bon sens. Vos relations risquent les malentendus et les frustrations. Mieux vaut rester tranquille et éviter les sujets sensibles. 1 sur 5 de puissance amoureuse pour les scorpions et pour les capricornes. C'est une journée très compliquée en amour. La fatigue et la chaleur peuvent vous rendre un petit peu irritable. Les efforts passent mal et les célibataires ont du mal à créer le lien. Patience, ça va passer. 2 sur 5. Pour les Gémeaux et les Verseaux, énergie moyenne, vous avez des envies de légèreté, mais ça manque un peu de magie. Une petite discussion peut sauver la journée, mais rien ne sera évident. Essayez d'être un petit peu plus souple. 3 sur 5 pour les Balances et les Sagittaires, c'est correct. Sans plus, il y a du potentiel si vous mettez un petit peu du vôtre. Les couples retrouveront une certaine douceur. Les célibataires peuvent avoir un échange sympa, mais ça reste tranquille. Les 4 sur 5 pour les Lions et les Poissons, très belle journée amoureuse. Vous dégagez quelque chose d'attirant. Les moments à deux seront chaleureux et les rencontres ont du potentiel. Profitez-en. Et enfin, 5 sur 5 pour les Cancers et les Béliers, c'est une journée exceptionnelle en amour. Tout coule naturellement. La chance est de votre côté et les cœurs s'ouvrent facilement. Vivez pleinement cette journée.

0: On parlera également des agents de sécu qui font l'actu. Ça sera la compil de l'actu dans pas très longtemps. Et puisqu'on parle de l'actu, on retrouve Rémi. Salut Rémi.
1: Hello, hello.
0: On fait un point sur l'actu de ce samedi 25 juillet. On commence par la météo.
1: Ouais, ça change un petit peu d'ambiance. Ah oui. Hein. Dégradation orageuse qui va concerner une large moitié sud. Des coups de tonnerre localement forts attendus sur le Languedoc. L'instabilité va gagner l'Occitanie, la Nouvelle-Aquitaine, l'Auvergne-Rhône-Alpes et la Bourgogne-Franche-Comté. On attend près de la Méditerranée des rafales de vent, de la grêle, des cumuls de pluie assez importants. Les Bouches-du-Rhône et le Var seront d'ailleurs cet après-midi en alerte orange pour les orages. Partout ailleurs, ciel parfois un peu voilé, mais bon, globalement bien ensoleillé. Demain, les éclaircies seront de retour dans les régions du sud, même s'il faudra être patient dans l'ouest. En revanche, le temps va se dégrader sur le nord avec des nuages et quelques gouttes sur la Bretagne, les Pays de la Loire, le centre et le Grand Est. Les températures ce matin, 15 à Lille, 18 à Paris, 20 à Lyon, 21 à Marseille. Dans l'après-midi, 24 dans le Finistère, 25 au pied des Pyrénées, 27 en Haute-Garonne, 28 dans la Loire, 29 sur le bassin aquitain et près des frontières du Nord, 30 sur le massif central et en région parisienne, 31 dans la Sarthe et en Vallée du Rhône, 32 en Bourgogne et en Haute-Garonne et en Haute-Savoie plutôt, 33 près de la Méditerranée et en Alsace, 35 en Corse. La pollution, c'est moyen, les indices entre 2 et 5.
0: Préparez-vous à bouger sur Aya Nakamura et Lara Fleu juste après un point complet sur l'actu avec toi Rémi.
1: Le feu le plus dévastateur de ces 50 dernières années en France, incendie XXL en Gironde qui a déjà détruit l'équivalent de 22 000 hectares. Il se dirige vers la métropole bordelaise. Plusieurs ordres d'évacuation sont déjà lancés. Emmanuel Macron demande aux armées de se mobiliser. Sébastien Lecornu a réuni plusieurs ministres hier à 22h. Il annonce le déploiement de 500 militaires supplémentaires dès aujourd'hui. Au total, ce sont plus de 140 000 personnes qui ont été évacuées et ça va se poursuivre. Hein. Aucun blessé à déplorer pour le moment. Les soldats du feu également sur le pont dans le Var. Pareil dans les Landes. 2500 hectares partis en fumée. Des incendies qui ont provoqué l'activation du plan blanc en Nouvelle-Aquitaine. 142 personnes ont été interpellées depuis le début de ces incendies. Bison Futé qui demande ce matin d'éviter la Gironde. Oui, pas facile pour les départs en vacances, c'est vrai. Mais bon, voilà. Il faut laisser les routes libres pour les secours. Pour les autres, la journée s'annonce quand même compliquée. Hein. Bison Futé hisse le drapeau rouge dans le sens des départs au niveau national. Ce sera difficile dès ce matin. Depuis la région parisienne, vers la Normandie, la Bretagne, les Pays de la Loire, la Méditerranée et en Auvergne-Rhône-Alpes, des ralentissements sur les autoroutes A10 et A6 en région parisienne. Et il est conseillé, si vous le pouvez, de prendre la route demain. Dans le reste de l'actualité, Benjamin Netanyahou qui ordonne la légalisation d'un avant-poste de colonie en Cisjordanie occupée. L'armée se dit prête à une vaste opération dans le secteur, conséquence de la mort de deux Israéliens dans des affrontements. Toutes les colonies israéliennes sont considérées comme illégales par le droit international. Le Premier ministre affirme que son gouvernement va agir avec fermeté et il sera reçu la semaine prochaine par Donald Trump à la Maison-Blanche. Chris Brown a appelé des coupables devant un tribunal de Londres pour une violente altercation dans une boîte de nuit. C'était en 2023. Le chanteur américain est accusé d'avoir frappé un producteur avec une bouteille avant de lui porter plusieurs coups. Il avait été placé en détention en mai pendant une petite semaine avant d'être libéré suite à une caution de 5 millions d'euros. L'artiste connaîtra sa peine le 26 octobre.
0: J'avais diffusé les images dans le récap. Bon, oui, effectivement, il est coupable. Enfin, dernier point sur le sport.
1: Ouais, du basket, et LeBron James qui met fin au suspense. Le meilleur marqueur de l'histoire de la NBA ne va pas encore prendre sa retraite à bientôt 42 ans. Il s'engage pour 2 saisons avec Philadelphie. Des discussions ont été menées avec Miami ou encore Golden State Warriors. Mais LeBron James souhaitait relever un dernier défi et estime qu'il peut aider le Sixer à conquérir un titre. Il recevra 8 millions de dollars.
0: Vas-y Rémi, tu reviens dans moins d'une demi-heure.
1: À tout à l'heure.

Bonjour, bienvenue si vous arrivez à l'instant, il est 7h04, c'est Aymeric, l'été du morning de Diffoul pour vous réveiller en ce samedi matin et on veut vous réveiller avec des bonnes nouvelles. 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Ok, restez avec nous. On va se réveiller dans un instant avec la compile de l'actu. Les agents de sécu font l'actu juste après Anna Kamoura et la rafleuse. Ça, c'est parfait pour se réveiller, pour se déhancher, pour se mettre sur pied quoi. C'est que Nana à 7h05 sur Skyrock. Bon réveil.

0: Dua Lipa à l'instant sur Skyrock classique avec la voix de Angèle, c'était Fever, il est 7h10, je vous souhaite un bon réveil, puis bon courage pour celles et ceux qui partent tout à fait, ceux également qui sont très nombreux sur les routes des vacances ce matin, on va essayer de rendre ça un petit peu moins insupportable parce qu'on sait que c'est très difficile sur les routes aujourd'hui, courage également pour ceux qui sont concernés par les feux en Gironde, les incendies et 30 000 hectares qui ont été ravagés, c'est un délire, donc franchement on vous envoie du courage, de la force, même de l'amour auditeur de Skyrock. Il y aura Tiakola pour vous faire bouger dans pas très longtemps, on s'envoie un petit mélo décalé, ça arrive dans pas très longtemps et puis attention c'est parti, compile de l'actu sur Skyrock dans les meilleurs moments du morning de D-Fool.
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2: Là, on va parler de notre compile, la compile de l'actu. On fait une compile de quoi?
3: Allez, on va faire une petite compile aujourd'hui d'agents de sécurité.
2: Agents de sécu, dans la une de l'actu, à la une de l'actu, dans notre compile de l'actu.
0: Oui.
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2: La meilleure journaliste de France est avec nous tous les matins sur Skyrock pour vous distiller l'information.
3: Oui,
4: merci.
2: L'information brute, vérifiée, celle de Skyrock. Et dans notre compile, on a le top 3 à découvrir et on va voyager un petit peu partout. Moi, je m'arrêterai en France. Toi, tu vas nous amener aux États-Unis. On va démarrer par
3: la Suisse.
2: Les Suisses.
3: Ouais. Un père de famille a été stoppé par la sécurité d'un supermarché. En fait, il faisait ses courses tranquille et il a mis donc une baguette de pain dans le caddie. Il était avec ses enfants et ses enfants ont demandé un petit morceau de pain, ce que les enfants de 4 et 6 ans donc réclamaient et ils avaient faim.
2: Qui le fait ça?
4: Ouais, normal.
3: Moi, oui, moi je le fais. Hein.
2: Normal, attention, écoutez bien.
3: Ouais, attention, hein, quelques minutes plus tard, un agent de sécurité a abordé donc ce papa pour lui rappeler que consommer un produit avant paiement était donc interdit. Et le père lui a répondu qu'il a toujours réglé ses pains au passage en caisse. Hein, donc il s'est plaint assez rapidement au service client qui lui a répondu que le vigile avait donc bien fait de lui rappeler ses règles. Et on a regardé, sachez que la règle est la même en France. Consommer avant de payer peut être considéré comme du vol.
2: Et ouais, donc vous pouvez arrêter Karim, vous pouvez arrêter Rémi, agent de sécu. Vous les arrêtez, vous avez le droit.
4: Vous les envoyez.
2: On consomme pas avant d'avoir payé.
3: C'est ça.
2: À la place numéro 2, ça s'est passé à Toulouse, à Intersport. Et à Toulouse, à Intersport, il y a un agent sécu qui a soupçonné un homme de 48 ans, d'avoir volé des articles. Le client se fait arrêter par l'agent de sécu. L'agent de sécu lui demande de vérifier son sac, ses poches, etc., etc. Et là, le mec pète un câble. Le mec commence à se déshabiller. Et il se met à poil, mais complètement à poil, devant tous les clients de l'Intersport, devant tout le monde. Il a gardé, il a gardé un truc. D'après vous, il a gardé quoi?
4: Slip,
3: ses chaussettes. Oui, ses chaussettes.
2: Les chaussettes.
3: Ouais.
2: Le mec a gardé seulement ses chaussettes. Après, il a pété un câble en proférant des propos racistes envers l'agent de sécurité.
3: Sympa.
2: Il a été, sympa jusqu'au bout.
3: Ouais.
2: Il a été filmé par un client présent sur les lieux. Il y a la vidéo que vous pouvez trouver. C'est une vidéo qui est pas toute neuve. Mais vous pouvez la trouver sur les réseaux. C'est la place numéro 2 de notre compile. Et numéro 1.
3: La place numéro 1, c'est aux USA. Un agent de sécurité d'un centre hospitalier qui a été licencié. Alors lui, il est vraiment champion. Il a monté un profil Insta où il se fait appeler Paul Fart.
2: Et Paul donc, Fart.
3: Voilà, Paul Fart.
2: Et Fart, ça veut dire paix.
3: Voilà, c'est ça. Et donc, face caméra, son objectif, c'était de péter le plus souvent possible et le plus bruyamment possible.
2: C'est génial, ça, disons.
3: Et donc, il a posté des vidéos de lui au taf en train de péter, pendant 6 mois. Tous les jours, il pétait. Il a publié 75 vidéos. Il a quand même cumulé 68 000 abonnés, donc ça fonctionnait. Il s'est fait virer. L'hôpital n'a pas apprécié. Dehors, l'agent de sécurité. Et son objectif, c'était d'être la première personne à vivre de ses pets après avoir été viré de son boulot en public. Et visiblement, ça n'a pas vraiment fonctionné.
2: Ah, les gens ne le regardent pas péter.
3: Non, que ça.
2: On est très triste pour notre ami pétomane.
3: Voilà.
2: Bon, merci Rémi, notre belle compile de l'actu. Vous saluez les agents de sécu
5: qui bossaient. Bisous.
2: Et qui nous écoutaient tout le matin sur Skyrock.
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0: Skyrock est un de vos morceaux préférés à 7h19. T'allume pas là avec Jenny. On va écouter Dracula. Samedi matin, bonjour à tous et bon réveil hein, pour ceux qui viennent d'attaquer la matinée, qui sont sur les routes, qui sont en vacances aussi, d'autres qui sont déjà au boulot. Dans tous les cas, on vous accompagne sur Skyrock. Il y aura, on va faire péter la banque avant 8h du matin. Il y aura un double appel des familles dans pas très longtemps. On va piler aussi pour le son, du verbe piler, nous pilons. C'est Mauvais Joe qui arrive sur des gros cartons de l'été 2026. Franchement, quand on pensera à cet été, on pensera forcément à piler. Eh ben, c'est calé juste après. Dès maintenant, on va en parler des objets qui provoquent le plus de disputes à votre avis. Qu'est-ce qui provoque le plus de disputes? Eh bien, réponse dans l'été du morning de Difool sur Skyrock.
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2: Bonjour, bon réveil. Merci de vous réveiller avec Skyrock, avec toute l'équipe du morning. L'équipe du morning en folie, comme tous les matins. Les objets du quotidien qui provoquent le plus de disputes et le plus d'embrouilles. J'ai le classement, on a avec nous Delphine. On va voir si t'as la bonne réponse, Delphine. Parce que ce matin, toi, tu nous as laissé un message et tu t'es engueulée avec ton mec à cause d'un truc. C'est ça, hein, Delphine?
3: Oui, exactement. Coucou l'équipe, coucou Difool.
2: Coucou Delphine, bienvenue. Ça fait combien de temps que t'es avec ton mec?
3: 25 ans.
2: Et au bout de 25 ans, écoutez bien, hein, au bout de 25 ans, à cause de quoi on se prend la tête le matin?
3: Il m'a bu mon
2: pagot. Ah. Il t'a bu ton pagot. Est-ce que tu prends comme moi les pagots fraises?
4: Ah, c'est le meilleur.
2: Ah ouais.
3: Mais non, justement. Alors oui, d'habitude, je prends fraises ou jus d'orange basique.
2: Ouais.
3: Et là, j'ai voulu tester fruits du dragon avec mangue mélangé.
2: J'ai jamais goûté.
3: Non, je crois que c'est édition limitée, justement. Et j'ai pas pu le goûter.
5: Mais ça rend dingue.
4: Il a tout bu, ouais.
2: Ça rend dingue.
3: Ouais.
2: Qu'est-ce que vous êtes égoïste, les filles, quand même?
5: Non, mais bon, tu peux en laisser quand même.
3: Non, mais merde, c'est à moi, je l'ai acheté hier exprès. J'ai mis au frigo pour ce matin.
5: Ma pauvre.
3: J'ouvre le frigo, je vois le truc vide par terre à côté. J'ai fait putain.
5: Eh ben, tu fais comme moi, tu caches les trucs, tu le caches la prochaine fois.
2: Ouais, et tu le bois chaud.
3: Non, mais je mets des étiquettes dessus. C'est tout.
5: Mais même s'il le touche.
3: Non, mais maintenant je parle pas de la journée là.
6: Alors, tu devrais divorcer, je pense.
2: Alors j'ai le classement des objets du quotidien avec à cause desquels on s'engueule le plus, ceux qui provoquent le plus de disputes. Et je suis en train de regarder dans mon top là. Je n'ai pas le pagot mangue fruit du dragon.
6: Pourtant, ce serait une bonne raison.
2: Non, je ne l'ai pas. À cause de quoi on s'engueule le plus à la maison, d'après toi, Delphine?
3: Moi, je pense la bouffe, non?
2: Non, c'est pas la bouffe.
5: Moi, je dirais,
2: c'est pas la bouffe, c'est des objets en fait. Il y a pas la bouffe dedans. Hein. C'est les objets.
3: Ah, c'est des objets.
2: Ouais, les objets du quotidien.
6: Télécommande.
2: La télécommande numéro 3, la télécommande.
3: Ouais, pas ouf, hein, parce qu'on a maintenant avec les tablettes et tout. Franchement, chacun se démerde. Hein.
2: T'as bien raison, Delphine. Qu'ils te fassent pas chier. Non, mais voilà. Ils te volent déjà ton pagot du matin. Non, ça se fait pas. La télécommande est troisième. Les objets du quotidien.
6: Le téléphone.
2: C'est le téléphone en 1. Ouais,
6: bah ouais. Ah ouais.
2: En 2.
5: La carte bleue, la
2: carte bancaire, elle est cinquième. Cinquième, la carte bancaire. Qui paye les dépenses où t'as mis la carte bleue. Ah, qu'est-ce que t'as encore fait avec? Les toilettes, non.
6: Tim, il passe sa vie au chiot.
2: Tim, sa vie, en fait, c'est un tube, Tim. Il mange et chie.
6: C'est ça. Ouais, j'ai un transit rapide.
2: Oui, c'est ça.
5: Les enfants.
3: C'est un canard. Ouais.
2: Non, les enfants.
6: Les objets, elle a dit.
2: Alors, carriole, les enfants ne sont pas des objets.
5: Pardon.
2: Oui. Un objet quotidien qui n'est pas à la maison. La voiture, numéro 2. Numéro 1, le téléphone. Numéro 2, la voiture. Numéro 3, la télécommande. Numéro 4, le panier à linge. Et tout le monde s'y reconnaît. Ouais, le linge sale qui traîne par terre, les chaussettes, les caleçons, etc.
3: Ah ouais,
2: etc.
3: Non, ça, moi, ça n'existe pas chez moi.
5: T'as bien de la chance.
3: Tout le monde range sinon sa gueule, hein, donc c'est mort.
6: T'as bien raison.
3: Ah ouais.
2: C'est bien, t'as mis tout le monde à l'amende, toi.
3: Après, dès le départ. Hein.
2: La carte bancaire, après, il y a le lit, la couette volée la nuit, la place occupée, le lit pas fait, enfin, etc. Le frigo en 7. Oh, on est presque dans ton truc avec ton pagot. Hein.
3: Ouais, presque. Ouais.
2: Et en 8, les jouets des enfants qui traînent par terre sur lesquels tu marches. C'est un Lego sur lequel tu marches qui te démonte le pied.
3: Ça m'est déjà arrivé, ça fait super mal.
2: Bravo, Delphine. On te fait un gros bisou. Et on t'envoie ton pack morning. On t'envoie ça dans cette
3: set.
2: Bisous.
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0: Skyrock, le son du Nigeria, Fireboy DML pour attaquer la journée. On va écouter Pérou à 7h29. Bon réveil à vous, bon courage aussi pour attaquer la journée avec l'été du morning de D-Fool. Avant 8h, promis, on fait péter la banque. On mettra aussi en connexion les familles du double appel, ça arrive. Et pour le son, on va se faire plaisir avec le morceau qui est resté le plus longtemps numéro 1 dans l'histoire des ventes en France. Rien que ça. This is et Théodora. Un bon mélodrama là pour attaquer la journée. En plein cœur du week-end, ça arrive sur Skyrock après un point sur l'actu avec Rémi. Salut Rémi.
1: Hello, hello.
0: On fait un point sur l'actu, puis la météo. C'est compliqué aujourd'hui la météo.
1: Oui, ça change un petit peu, c'est vrai. On a une dégradation orageuse qui concerne une bonne moitié sud. Des coups de tonnerre localement forts attendus sur le Languedoc. L'instabilité va gagner l'Occitanie, la Nouvelle-Aquitaine, l'Auvergne-Rhône-Alpes et la Bourgogne-Franche-Comté. On attend près de la Méditerranée des rafales de vent, de la grêle, des cumuls de pluie assez importants. Et du coup, les Bouches-du-Rhône et le Var seront cet après-midi en alerte orange pour les orages partout ailleurs. Un peu voilé par endroits, mais globalement bien ensoleillé. Demain, les éclaircies seront de retour dans les régions du sud, même s'il faudra être un peu patient dans l'ouest. En revanche, ça va se dégrader sur le nord avec des nuages et quelques gouttes sur la Bretagne, les pays de la Loire, le centre et le Grand Est. Les températures ce matin, 15 à Lille, 18 à Paris, 20 à Lyon, 21 à Marseille. Dans l'après-midi, 24 dans le Finistère, 25 au pied des Pyrénées, 27 en Haute-Garonne, 28 dans la Loire, 29 sur le bassin aquitain et près des frontières du nord, 30 sur le massif central et en région parisienne, 31 dans la Sarthe et en vallée du Rhône, 32 en Bourgogne et en Haute-Savoie, 33 près de la Méditerranée et en Alsace, 35 du côté de la Corse. La pollution, c'est moyen, les indices entre 2 et 5.
0: On fait péter la banque dans un instant sur Skyrock et à 7h30, toute l'actu de ce samedi 25 juillet, Rémi.
1: Le feu en Gironde qui poursuit sa progression, nouveau bilan ce matin de 30 000 hectares détruits donné par un élu local. La préfète a fait évacuer 7 nouvelles communes cette nuit, dont Saint-Médard-en-Jal, où vivent 33 000 habitants. Des évacuations préventives en cours à Mérignac, ville de 78 000 habitants, ou encore à Aisin, limitrophe de Bordeaux. Emmanuel Macron demande aux armées de se mobiliser. Sébastien Lecornu a réuni une cellule de crise hier à 22h. Il annonce le déploiement de 500 militaires dès aujourd'hui et la livraison d'1,5 million de masques FFP2. Au total, ce sont plus de 140 000 personnes évacuées. Mais vous l'avez compris, le chiffre est évolutif. Aucun blessé à déplorer pour le moment. Les soldats du feu aussi sur le pont dans le Var. Pareil dans les Landes où 2500 hectares sont partis en fumée. Par ailleurs, 142 personnes ont été interpellées depuis le début du mois pour des incendies. La mort de 274 personnes par noyade en France depuis le début du mois de mai. Conséquence d'après les autorités des récents épisodes caniculaires. D'ailleurs, Météo France confirme une cinquième vague de forte chaleur la semaine prochaine. Ça commencera mardi, ça va s'intensifier mercredi. Il fera entre 37 et 40 à l'ombre dans le sud-ouest. Le pic de cette canicule est situé entre le 1er et le 3 août. Le Conseil constitutionnel saisi par les écologistes et la France insoumise après le vote mardi de la loi d'urgence agricole. Il conteste la réintroduction de 2 pesticides interdits en France, une mesure qui ne présenterait pas de lien avec le projet initial. Les deux parties protestent également contre le doublement des volumes de stockage d'eau pour l'agriculture d'ici 2035. Un homme de 74 ans mis en examen est placé en détention provisoire pour des viols, tentatives de viol et agressions sexuelles sur mineurs dans la Somme. Les faits reprochés auraient été commis entre 2001 et 2026. 17 victimes identifiées après une plainte déposée il y a une dizaine de jours. Le suspect a reconnu l'ensemble des faits lors de sa garde à vue. Il est actuellement en détention.
0: Et on termine avec le sport, Rémi.
1: Il a encore été le plus fort hier et remportera certainement demain son 5e Tour de France, victoire de Pogacar en solitaire à l'Alpe d'Huez. Le maillot jaune s'impose devant Lenny Martinez et Richard Carapaz. Dernière étape alpine aujourd'hui, 170 km entre le Bourg d'Oisan et l'Alpe d'Huez. 3 cols hors catégorie à franchir, dont ceux de la Croix de Fer et du Galibier.
0: Et on t'arrive. Eh ben c'est fini. Ah oui. C'est fini. Tu reviens à 8h en fait, Rémi.
1: Eh ben oui, on sera là.
0: À tout à l'heure.
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1: 7h33, c'est Emeric et ça fait vraiment plaisir de vous réveiller ce matin pour l'été du morning de Default. 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On fait péter la banque aussi, je vous ai promis, hein, avec l'été du morning de Default. Après ce morceau qui a battu tous les records, numéro 1 des ventes pendant 23 semaines en France. D'ici, c'était Odora pour attaquer la matinée. C'est Mélodrama.

0: Ah, vous l'avez Shazam celui-là. D'ici, c'est Théodora sur Skyrock à 7h36. On va écouter Mélodrama. C'est l'heure de faire péter la banque dès maintenant. Et juste après, vous allez retrouver la franco-haïtienne avec ce morceau qui est irrésistible. C'est vrai. One Track Mind, c'est Naïka qui débarque sur Skyrock. Ah.
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2: Allez, on va jouer au maillon faible. C'est le grand retour du maillon faible à la télé pour jouer avec nous ce matin au grand jeu de la banque. On fait péter la banque sur Skyrock. Oui. On a Jijou qui joue au maillon faible ce matin et au jeu de la banque sur Skyrock. Jijou de Bordeaux. Salut Jijou.
3: Salut, salut l'équipe.
4: Salut.
2: Bienvenue au maillon faible.
3: 25 ans que je vous écoute. 25 ans les gars.
2: Bah tu te déchires Jijou. J'espère que tu vas être récompensé ce matin. Ouais. Car nous allons jouer ensemble. Et oui, on va jouer ensemble. Okay. Tous ensemble sur Skyrock. Mais tu vas aussi jouer contre Axel, Jijou, je te le dis. Attention.
3: D'accord.
2: Parce que okay. Axel, il veut gagner des sous, hein. Axel, tu veux gagner des sous.
5: Ouais, je veux gagner beaucoup d'argent, moi.
2: Ah, tu veux gagner plein d'argent, Axel.
0: Axel, fais-moi un bisou, non ?
2: T'es dans le 82. Allez, un bisou,
5: ouais,
2: tous les deux.
0: Un petit bisou.
3: Oh, un petit salut,
2: bisou,
3: Alex.
5: Ouais.
2: Salut.
5: Non,
2: c'est Axel.
5: Oh,
2: pas grave, c'est pas grave, Jijou. Le cœur y était, c'est ce qui compte.
0: C'est l'essentiel.
2: Alors, vous allez pouvoir jouer avec nous, vous qui nous écoutez, il va falloir répondre à des questions. C'est encore plus compliqué quand on est au téléphone, à la radio. Vous répondez aux questions qui vous sont posées par Olivier Mine du Maillon Faible. C'est lui ça. Le nouveau c'est présentateur le nouveau. Du Maillon Faible.
0: Oui.
2: Attention, okay. Jijou, attention, Axel. 50 euros par bonne réponse. On va commencer, parce qu'on est sur Skyrock et on est premier sur le rap, par une question rap ce matin. Écoutez bien.
6: Dans son tube, le coach, qui nous dit « Il est temps d'aller pousser, on a des rêves à soulever.
7: » Batman.
2: Bonne réponse. Et le candidat a dit Batman.
0: Et oui,
2: Batman, un rappeur que vous avez découvert Batman. Sur Skyrock. Qui gagne 50 euros, c'est Jijou.
0: Exactement.
3: Oui.
2: Mais que Jijou.
3: Oh là là, du sale.
2: Que Jijou, bien, Jijou. Le billet, il est pour toi. Attention, oh là là. Laisse-toi pas dépasser, Axel.
5: Ouais, ouais.
2: Deuxième
5: ouais,
2: question, ouais. Elle est pour toi. Écoutez bien celle-ci. Petite question piège ce matin.
0: Allez. Question piège pour vous.
6: Vrai ou faux, le super-héros Thor a toujours raison.
0: En même temps, là.
2: Ouais, en même temps.
0: Ah, franchement.
2: L'arbitre dit en même temps, c'est donc 25 euros chacun, je coupe le billet en deux.
0: Voilà. En même temps, bon, là, c'était pas hyper dur non plus.
2: 25 euros chacun, 75 euros pour toi, Jijou. 25 euros pour toi, Axel, c'est bien. Tu ouvres le compte, Axel.
5: Ouais, attention, ouais.
2: Nouvelle question pour vous. Vous êtes prêts?
4: Ouais,
0: vas-y,
4: allez.
0: Ouais.
2: Attention. Ouais.
6: Que représente le logo de l'application Snapchat?
2: Ah ah!
4: Facile,
3: un fantôme,
2: c'est Axel qui a donné la bonne réponse.
0: Axel, ouais, juste avant, ouais.
2: 75 euros partout, mais quel match!
5: Ouais.
2: Quel match du maillon faible sur Skyrock, c'est un truc de ouf!
4: Ouais.
2: Et qu'est-ce qu'a répondu le candidat?
7: Un chat.
2: Un chat, le mec est le roi des réseaux sociaux.
5: Oh.
2: C'est vraiment un champion, il est pas mal lui. Nouvelle question, tiens, pour les enfants, écoutez bien les enfants.
6: Quelle petite créature jaune en salopette bleue ont pour cri de guerre Biba Banana?
3: Les mignons.
0: Ouais, bien joué.
2: 50 euros de
3: plus. Les gars.
2: Ouais,
0: c'est incroyable, c'est bien joué. Hein.
2: Créature jaune, mais oui, les mignons, qu'est-ce qu'a répondu le candidat?
7: Les schtroumpfs
2: jaunes.
3: Oh
0: les
3: mignons.
2: Les schtroumpfs jaunes. Évidemment, les schtroumpfs jaunes. Bah oui, fallait y penser quand même.
0: Ah oui.
2: Et attention, une dernière question. Question d'un truc, sur un truc auquel on joue quand on est plus jeune, ou après d'ailleurs.
6: Dans quel jeu d'ado doit-on choisir entre révéler un secret et avoir un gage?
2: Ah.
3: Oula.
4: Facile.
5: Alors, oula.
2: Révéler un secret, avoir un gage.
0: Un jeu classique. Hein.
2: C'est machin ou machin.
3: Harry Potter, Minecraft.
4: Un jeu
2: d'ado.
0: C'est un jeu qu'on fait entre potes en général. Tu fais en soirée. Ouais.
2: C'est
3: ou machin.
2: C'est où machin?
3: Machin.
2: Ah, eh bien non, c'était pas la bonne réponse.
0: Attends, tu sais quoi, ça va aller très vite. C'est attention, c'est action ou
3: vérité.
0: Allez, en même temps, 25 euros tête. Allez, très bien.
2: Bon, c'est Guigui qui vous les file, ceci. Hein. Qu'est-ce qu'a répondu la candidate?
6: Gulli. Action ou vérité.
2: L'autre, elle a répondu, c'est Gulli le jeu. Fin de notre match et les comptes. Alors, les comptes sont bons, ça nous fait combien?
0: Ça nous fait combien? Je sais plus. Ça fait 150 pour Jijou et 100 balles pour Axel.
2: Eh ben, c'est pas mal.
0: Merci, Tim.
2: Bravo tous les deux.
3: Je comprends. Bah, franchement, nickel. Hein.
2: Bah, bravo, ouais, bah, nickel, Jijou. Hein, c'est toi qui as gagné le plus. T'es contente?
3: Franchement, je suis contente, franchement, même de vous avoir, vous savez pas, les gars.
2: Plaisir. C'est trop gentil, Jijou. Et quand on dit gavé contente à Bordeaux, ça veut dire
0: c'est bon signe.
2: Très content.
3: Voilà.
2: Et 100 euros pour toi, Axel, dans le 82. On fait des bisous à tous les deux. Et merci d'avoir participé. Participer à notre jeu de la banque pour faire péter la banque avec le maillon faible.
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0: Les Skyrock, ça sert à rien de chercher ailleurs, hein. Les sons de l'été, les sons des vacances, ils sont ici. Été 2026, en mode Skyrock, forcément, à 7h47. J'espère que vous passez un bon réveil, une belle matinée. Courage également sur les routes de France qui sont chargées de fou dans les deux sens d'ailleurs, pour pouvoir partir en vacances pour certains. On vous souhaite plein de courage. 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Il y a du Ariana Grande dans pas très longtemps. Et puis là, je sais que vous attendez absolument ce moment. Absolument, oui. C'est les familles qu'on met en connexion. C'est le double appel des familles sur Skyrock dans l'été du morning de Default.
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2: Allô ?
3: Mmh ? Allô ?
2: C'est qui ?
4: Oh, c'est quoi ce bordel ?
3: Allez, salut bande de mange merde.
5: Bon, on a plein de numéros à connecter, les uns avec les autres, et évidemment, on va pirater les lignes. La piraterie n'est jamais finie. Multi-appel jamais. Sur Skyrock, ouais. C'est parti.
2: Allô ?
6: Oui.
2: Allô ?
6: Oui,
2: c'est bon. Pourquoi ?
6: Bah, c'est vous qui m'appelez, hein.
2: Ah non, non, mon téléphone il a sonné, c'était marqué hors zone, j'ai décroché.
6: Ouais, bah moi mon téléphone a sonné, j'ai décroché aussi.
2: Ah, ah puis on s'est au téléphone, d'accord. Ouais. Voilà, bon, oui. Bah, écoutez.
6: Bon allez.
3: Allô ?
6: Allô ?
5: Il y a deux autres.
3: Allô ?
6: Allô ?
3: Oui. Bonjour madame, qu'est-ce qu'il y a ?
2: Ah puis on n'est pas seul sur la ligne en plus.
5: Non, il y a du monde.
3: Bah c'est vous qui appelez. Qu'est-ce qu'il y a ? Vous foutez pas de la gueule du monde, non ? Eh, hey, ça commence à bien faire, votre con !
6: Oui, monsieur, voyons !
3: Un peu d'abruti !
6: Mais si la vie est belle !
3: Allô, allô ?
6: Oui, allô ?
3: Bah écoutez, je sais pas, c'est vous qui appelez, alors j'ai décroché,
6: ah, non,
3: je sais pas qui vous êtes.
6: Ah non, je vous ai pas appelé, monsieur, c'est vous qui m'appelez.
3: Ah, excusez-moi, là, je viens de vous rappeler à l'instant.
6: Ouais. Bisous, bisous.
7: Comment ça va ?
6: Ah, ça va bien.
3: Qui a le téléphone ? Excusez-moi, mais vous cherchez à joindre qui ?
7: On va se présenter, donc moi c'est Emmanuel Macron.
6: Emmanuel Macron.
3: Mmh. Oh oui, bon, ok, allez, au revoir.
6: Au revoir.
3: Oh.
5: Un autre.
6: Oui. Ouais, ça va. Bah ça va et toi?
3: Oh ma poule.
6: Bah ça va et toi? Comment il est? Hein?
5: Il est bien.
6: Qu'est-ce qu'il a dit?
5: Comment il est? Comment il est?
6: Ah ouais, c'est un taxe à faire. C'est un taxe à faire sinon. Ton sac d'affaires. Voilà. Parce que parler à un téléphone c'est facile, mais venir en vrai.
8: Oh.
6: Ah, tu pars plus, hein.
7: On habite.
6: Eh ben, viens alors, on fout ton pénis, j'ai l'argent.
9: Je suis libertine. Je suis une capote.
10: Allô.
7: Bonjour à vous.
10: Allô. C'est qui fait le call là?
7: Brigitte.
6: Comment?
7: Brigitte.
6: Quelle Brigitte? Qu'est-ce que c'est que ces conneries que vous dites, hein?
5: Ah, c'est Brigitte Macron, madame.
6: Ah ben si c'est Macron, je mange pas Macron.
7: On va se présenter, donc moi c'est Emmanuel Macron.
6: Et qu'est-ce que vous voulez?
7: Comment ça va?
6: Non, allô, ça va pas.
5: Emmanuel, hein, qu'est-ce que t'as à répondre à ça?
7: Ma bite.
5: Oh, oh. C'est pas gentil, il en reste,
11: Oula. Il en reste.
3: Ouais, c'est Bill.
5: Oui, bonjour, c'est nous.
12: Ça va?
3: Ça va et toi?
5: Ben ouais alors, quoi de neuf?
3: Bah écoute, ta route, t'es un gros du con, toi, c'est ça?
5: Bah ouais!
3: Et t'es où, ma couille?
5: Eh ben, dans ton cul!
3: Viens dire bonjour, je t'arrache ta tête!
5: Bah écoute, avec plaisir!
3: Sinon... Bah c'est quand tu veux! C'est quand tu veux! Bah à mon avis, t'as pas les couilles, hein! T'as un petit p'tit avec tes potos, là, vous vous mettez dans le coin!
5: Eh bah oui!
3: Allez, venez!
5: Bah on va venir! Bah oui!
3: Bah c'est quand tu veux! Tu viens, puis je t'arrange la tête!
5: Ta femme, elle sera là ou pas?
3: Non, mais même ma femme, elle te pète les dents, mon pauvre vieux! C'est tout ce que t'es, ma pauvre.
5: Ben oui,
3: c'est bien. Ben oui, t'es tout ce que t'es dire. Regarde, t'arrives dans le froc. Allez, viens. Viens, ma grosse.
5: Et au niveau de l'homophobie, ça va?
3: Bah, toi, mon ami, oui, ça doit aller, oui.
5: Ah oui, bah, toi, t'es bien là-dedans, là. T'es au top niveau,
8: ah,
5: là. Top,
8: bien,
5: top.
3: T'es un champion du monde, toi.
5: Ben oui.
3: Vous êtes combien chez toi, là?
5: Ben, on est plusieurs, là. On est au max, là. On va venir, je pense que ta femme, elle va prendre cher.
3: Un cuit chacun, c'est ça, un euro de chacun, quoi. Hein?
5: Ouais, c'est ça, exactement, ouais.
3: C'est ça, ouais.
5: C'est pour ça qu'on arrive à te parler, on est comme toi.
3: Oui, bonjour. Ah, ouais, d'accord, ah oui, il y a du niveau. Oh putain.
12: Là, on a un petit peu non sur la ligne, il y a un petit problème.
5: Ah, bonjour.
3: Ah, bah oui, là, c'est la merde, ah oui, il y a des abrutis là qui sont en train de jouer avec le téléphone. Est-ce que je suis désolé?
7: Brigitte?
12: Oui, alors bon, bah, vous êtes sur ma ligne aussi, donc je sais.
3: Ah oui, d'accord. Bah, ça fait déjà plusieurs fois qu'ils appellent chez moi aussi, à dire des insanités et tout ce qu'on veut, donc j'ai pas le temps non plus.
7: Ma bite.
3: Oui, qu'est-ce que t'as, toi?
13: Ah, bah, y'a rien, mais on n'arrête pas de m'appeler.
3: Ah, bah, nous aussi, on appelle, ça n'arrête pas d'appeler aussi.
13: Ah, bah, donc, moi, je suis pas de toi, y a pas de... Moi, on m'appelle comme vous, hein.
3: Ah bon?
12: Bon, et ben écoutez, il n'y a qu'à plus répondre au téléphone et ça sera plus simple.
3: Bah oui, oui, mais moi ça me fait qu'appeler aussi. Hein.
4: Bonjour.
10: Bon, là, arrêtez à faire le.
5: Oh, un truc à rajouter?
7: Ma bite.
5: Merci Emmanuel Macron.
8: Merci à vous.
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0: C'est le grand retour d'Ariana Grande sur Skyrock. À chaque fois qu'elle fait un nouveau morceau, le comeback est fou. Là, c'était Adrian Made You Love Me sur Skyrock à 7h54. Bonjour à tous et bon réveil, c'est l'heure de l'horoscope de l'amour. Votre puissance amoureuse calculée par les astres sur une échelle de 0 à 5 en ce samedi 25 juillet, c'est pas fou pour les vierges et les taureaux. 0 sur 5 de puissance amoureuse, l'ambiance est électrique mais pas dans le bon sens du terme. Vos relations risquent des malentendus et des frustrations, mais vous restez tranquille et évitez les sujets sensibles. 1 sur 5 pour les capricornes et les scorpions, c'est une journée assez compliquée en amour. La fatigue et la chaleur vous rendent un peu irritable, les efforts passent mal et les célibataires ont du mal à créer le lien. Mais patience, ça va passer. 2 sur 5 pour les gémeaux et les verseaux, c'est assez moyen, vous avez des envies de légèreté, mais ça manque un peu de magie. Une petite discussion sincère peut sauver la journée, mais rien ne sera évident. Restez souple. 3 sur 5 pour les balances et les sagittaires, c'est correct, sans plus. Il y a du potentiel si vous mettez un petit peu du vôtre. Les couples retrouvent une certaine douceur. Les célibataires, eux, peuvent avoir un échange sympathique, mais ça reste tranquille. 4 sur 5 pour les lions et les poissons. Très belle journée amoureuse. Vous dégagez quelque chose d'attirant, c'est bien ça. Les moments à deux sont chaleureux et les rencontres ont du pic, en profiter. Et enfin, 5 sur 5 pour les cancers et les béliers. Journée exceptionnelle en amour, tout coule naturellement, la chance est de votre côté et les cœurs s'ouvrent facilement. Vivez pleinement cette journée magique. C'est l'été du morning de Difool sur Skyrock. Tiens, un message du PGE qui me dit, il est où Vincent? Bah, c'est pas Vincent ce matin, c'est Aymeric. Je remplace Vincent, Vincent sera de retour, vous inquiétez pas, il sera là demain, notamment pour la radio libre à pas louper sur Skyrock. Et les numéros 1 sont là pour attaquer la journée. Il y aura du Gambi dans pas très longtemps. Et puis évidemment, jusqu'à 9h, c'est l'été du morning de Difool avec du double appel des familles. Il y aura de la compile également avec ceux qui galèrent à se garer, ça peut arriver. On en parlera sinon pas très très longtemps. Et puis il y aura du conseil pas cher. Restez à l'écoute de Skyrock. Il est 7h56.
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0: 8h02, merci d'être à l'écoute de Skyrock, c'est l'été du morning de Difool. Gambi, généralement ça marche Gambi pour se réveiller, pour se motiver. René Kaovila, c'est Skyrock qui arrive. On fera aussi une compile de l'actif pour ceux qui galèrent à se garer. C'est peut-être ton cas Rémi, toi tu galères à te garer ou pas?
1: Non ça va, fais des beaux créneaux.
0: Bon, des très beaux créneaux, fifi partout Rémi. Je fais des bonnes actus aussi Rémi.
1: Ah merci.
0: On va commencer par la météo de ce 25 juillet.
1: Oui, avec une dégradation orageuse qui va concerner une large moitié sud aujourd'hui. Des coups de tonnerre localement fort attendus sur le Languedoc en premier lieu. Et l'instabilité va gagner l'Occitanie, la Nouvelle-Aquitaine, l'Auvergne-Rhône-Alpes et la Bourgogne-Franche-Comté. On attend près de la Méditerranée des rafales de vent, de la grêle, des cumuls de pluie assez importants. Les Bouches-du-Rhône et le Var seront d'ailleurs cet après-midi en alerte orange pour les orages partout ailleurs. Ce sera un peu voilé par endroits, mais globalement bien ensoleillé. Bon, demain, les éclaircies seront de retour dans les régions du sud. Il faudra être un peu patient. Dans l'ouest. En revanche, le temps va se dégrader sur le nord avec des nuages et quelques gouttes sur la Bretagne, les Pays de la Loire, le centre et le Grand Est. Les températures ce matin, 15 à Lille, 18 à Paris, 20 à Lyon, 21 à Marseille. Dans l'après-midi, 24 dans le Finistère, 25 au pied des Pyrénées, 27 en Haute-Garonne, 28 dans la Loire, 29 sur le bassin aquitain et près des frontières du nord, 30 sur le massif central et en région parisienne, 31 dans la Sarthe et en Vallée du Rhône, 32 en Bourgogne et en Haute-Savoie, 33 près de la Méditerranée et en Alsace, 35 en Corse. La pollution, c'est moyen, les indices entre 2 et 5.
0: Avant de bouger sur le son de Gambi, toute l'actu avec toi Rémi.
1: L'armée pour venir en soutien des pompiers, notamment en Gironde. Sébastien Lecornu l'a annoncé hier sur demande d'Emmanuel Macron. L'armée va se mobiliser entre 500 et 1000 militaires déployés dès aujourd'hui, mais aussi la livraison d'1,5 million de masques FFP2. Cet incendie XXL poursuit sa progression. Pour le moment, il est inarrêtable. 30 000 hectares détruits. La préfète a fait évacuer 7 nouvelles communes, dont Saint-Médard-en-Jalle, 33 000 habitants. Des évacuations préventives en cours là à Mérignac, 78 000 habitants, ou encore à Aisines, limitrophe de Bordeaux, puisque le feu se dirige vers la métropole bordelaise, même si pour le moment il n'y a aucun risque à Bordeaux hormis la pollution. Soyez prudents sur place, d'ailleurs les masques FFP2 sont en train d'arriver, mais c'est vrai qu'il y a des particules liées aux fumées dans la région qui ne sont pas bonnes à respirer, notamment pour les personnes asthmatiques ou qui ont déjà des pathologies. En tout cas, les soldats du feu sont sur le pont aussi dans le Var, pareil dans les Landes, 2500 hectares partis en fumée. Et puis on apprend aussi que 142 personnes ont été interpellées depuis le début du mois pour des incendies. Attention sur la route, Bison Futé demande ce matin d'éviter la Gironde, bien sûr, et de laisser les routes libres pour les secours, les évacuations. Pour se rendre en Espagne, il est conseillé d'emprunter la 20 ou la 64. Bon, la journée sera difficile de manière générale, Bison Futé hisse le drapeau rouge dans le sens des départs au niveau national. Compliqué dès ce matin depuis l'île de France vers la Normandie, la Bretagne, les Pays de la Loire, la Méditerranée et en Auvergne-Rhône-Alpes. Des ralentissements sur l'A10 et l'A6. Si vous le pouvez, n'hésitez pas à partir demain. Certainement une première ingérence russe dans la course à l'Elysée. Édouard Philippe a fait l'objet d'une campagne de fake news. Des fausses informations au sujet de sa santé ont circulé, des postes qui faisaient état d'un début de démence. La campagne assez peu visible mais attribuée à un réseau pro-russe bien connu des autorités. Et puis Benjamin Netanyahou qui ordonne la légalisation d'un avant-poste de colonie en Cisjordanie occupée. L'armée se dit prête à une vaste opération dans le secteur. Conséquence de la mort de 2 Israéliens dans des affrontements. Toutes les colonies israéliennes sont considérées comme illégales par le droit international. Le Premier ministre affirme que son gouvernement va agir avec fermeté. Il sera reçu la semaine prochaine par Donald Trump à la Maison-Blanche.
0: Et on finit avec le sport, Rémi.
1: Le Sénégal qui tient peut-être son futur sélectionneur. Selon plusieurs sources, Patrick Vieira est désormais le grand favori pour succéder à Pape Thiaw après l'échec des Lions de la Teranga lors de la Coupe du Monde. L'ancien champion du monde 98 est totalement libre et il aurait entamé des discussions qui sont jugées positives avec la fédération sénégalaise. La fédé qui doit avant tout régler la situation contractuelle de son ancien sélectionneur et obtenir le feu vert des autorités gouvernementales.
0: Merci Rémi, retour à 8h30 pour l'actu tout à l'heure.
1: À tout à l'heure.

Tous bienvenue si vous arrivez à l'instant, c'est l'été du Morning de Difool et en plus je viens avec une excellente nouvelle ce matin puisque ça y est, c'est le retour du 100% cash de l'été. 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L'été du Morning de Difool, c'est avant 9h, du très très lourd qui arrive. Conseil pas cher, on parlera aussi avec Mister V des 11 rappeurs à ne surtout pas suivre. Et puis dans un instant, on va parler de la compile de l'actu avec ceux qui galèrent à se garer. Il y en a plein qui se galèrent très très mal. Et ben on en parle après Gambi, René Cor-

0: Bon son pour se réveiller sur Skyrock avec Gambi à 8h10. On va écouter René Kaovila. Salut à Etienne, le pachyderme qui est en train d'écouter la radio qui se réveille. Bonjour à tous et bon réveil, c'est Brick. Tout à l'heure, on va écouter Jaja. Ouais, le classique d'Aya Nakamura. Oh, Jaja. Eh ben, ça va arriver sur Skyrock. Elle cartonne là tout l'été avec Sexy Nana. Mais n'oublions pas que Jaja, c'est également phénoménal. Eh ben, je vous prépare ça pour la suite du son. Mais juste avant, est-ce qu'il y en a qui se garent mal, voire très mal en train d'écouter la radio? Vous allez peut-être vous reconnaître. C'est parti pour la compil de l'actu.
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2: Allez, notre compile de l'actu, tous les matins un sujet d'actu, on parle de quoi aujourd'hui?
3: Allez, on fait une petite compile pour se garer, il y a des gens qui galèrent pour se garer, donc on va en parler.
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2: Avec le top 3 comme tous les matins sur Sky, on va voyager un petit peu partout en France, mais pas que en France d'ailleurs, parce que tu vas démarrer par un pays super sympa.
3: Ah, la Russie.
2: C'est sympa.
3: C'est sympa.
2: Alors on démarre par, qu'est-ce qui se passe en Russie?
3: Ah bah en Russie, il y a des mecs quand même qui sont assez radicaux. Hein. Pour pouvoir se garer, un automobiliste a carrément découpé un véhicule qui occupait deux places de stationnement. Il était pas content, le mec il dit ah, attends, comment ça? Il occupe deux places, donc il est retourné chez lui. Il est parti prendre une grosse scie circulaire et bah voilà, il a commencé à découper l'arrière de la Lada. Hein. C'était une Lada, donc petite voiture pas très très longue, mais quand même, qui l'empêchait de passer. Donc il a vraiment découpé intégralement la voiture et il s'est garé là. Voilà.
2: D'accord,
3: okay. Donc le mec a récupéré sa caisse, devait être très content de voir sa voiture coupée en deux.
2: C'est comme ça que ça se passe en Russie.
3: C'est assez radical, je t'ai dit. Hein.
2: Bon, on va retourner en France là, tout de suite. À la place numéro 2 de notre compile de l'actu, on va aller à Marseille avec une policière un peu spéciale. Bon, une policière qui était chargée de mettre des PV. Le problème, c'est qu'elle utilisait son métier et les PV pour se venger de son voisinage.
4: Elle se vengeait de son voisinage. Très bien.
2: Voilà, elle se vengeait de ses voisins qu'elle aimait pas trop. Donc elle agissait très tôt le matin ou très tard le soir sans être vue. Et elle multipliait les PV, parfois même plusieurs PV dans la même journée.
4: Ouais, prenait tout le monde.
2: Pour des motifs à deux balles. Un stationnement gênant, stationnement de plus de 7 jours, emplacement réservé, etc. Et il y a même un des voisins, un des mecs qui s'est plaint juste après, qui a reçu 56 PV en 2 ans.
4: Oui.
2: Alors, il savait pas d'où ça venait. Donc des PV de 135 euros, enfin des PV de 90 euros, plein de PV.
4: Qui n'étaient pas justifiés en plus.
2: Donc conflit de voisinage, alors les voisins ils disent nous on n'avait pas de problème avec elle. A priori, donc c'est une dingote quoi.
4: Ah oui, c'est une dingue. Oui.
2: Une dingote dans la police. Nous sommes allés la voir pour en discuter. Elle a fui toute conversation et elle s'est retrouvée devant l'IGPN, l'inspection générale de la police. Ouais, c'est ça, la police des polices. Et l'IGPN qui a ouvert une enquête. Donc je pense que les gens auront la réponse ici 4-5 ans. Ça va vite la justice en France. Imaginez, vous avez une voisine comme ça, une voisine qui est
3: cave,
2: et qui est complètement dingo.
4: Oh, la tarée, ouais.
2: Voilà, ça s'est passé à Marseille. On vous salue les Marseillais là ce matin. À la place numéro 2, donc la policière de Marseille. Et ouais. À la place numéro 1, on va où?
3: Eh ben on continue le voyage, on va à Londres. Alors là c'est un mec qui est parti en vacances. Quand il est rentré, il a eu une drôle de surprise. C'est assez dingue. Le maire de cette commune a décidé d'un petit changement. Il voulait rendre une place handicapée hein, et donc il a envoyé les agents communaux pour le faire. Et donc une place handicapée a été dessinée autour de la voiture de ce pauvre Britannique qui était parti en vacances. Sauf que bah, derrière les policiers municipaux ils se sont dit oulala, il est mal garé celui-là. Il était pas au courant, hein, je vous rappelle.
2: Ah, tu veux dire que quand il s'est garé c'était une place normale?
3: Normal.
2: Et les mecs ont dessiné un truc handicapé pendant qu'il était garé dessus.
3: C'est ça. Et donc, ouais. Il a pris 4 contraventions en 4 jours quand même.
2: Ouais.
3: Bon, il était quand même parfaitement en règle avant de partir en vacances. Alors, il était mis au courant par un voisin pendant qu'il était tranquillement dans son séjour. La nouvelle a un peu cassé l'ambiance. Hein. Il dit, je n'avais pas envie de sortir et de faire ce que je voulais parce que j'étais préoccupé par le nombre d'amendes que j'accumulais. Il a porté réclamation et il a prévenu la presse pour dénoncer cette situation un peu ubuesque.
2: Voilà, il s'en passe des choses dans le monde. Hein. Voilà, bon courage si vous cherchez à vous garer. Et là, faites gaffe.
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On est premier sur le rame sur Skyrock qui viennent de Rennes. Ils s'appellent Bello et Dallas. On vient les écouter avec Séminaire sur Skyrock. On continue. Ariana Grande, la voici maintenant. L'album arrive vendredi. On l'écoute maintenant. Nouveau son d'Ariana Grande, Gambi et Leto débarquent aussi sur Skyrock.

Vos numéros 1 sont là sur Skyrock tout le week-end. On est en direct avec Adèle Castillo. On nouveau testé était avec toi sur Skyrock. On écoute Leto, on écoute Shakira. Et Red Boy débarque aussi, Nono La Grinta avec moi sur Skyrock.

0: 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Il y a RN Boy qu'on écoute maintenant sur Skyrock juste avant 18h. RN Boy arrive avec Elle Voulait. Et je vous passerai aussi Naïka avec One Track Mind sur Skyrock. C'est tout de suite.
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0: Musique non-stop tout le week-end en direct avec le son de Naïka sur Skyrock. Vous allez écouter One Track Mind. Passez un bon week-end, profitez bien. Je reviens à 22h avec Cat Killer Show, 22h minuit comme tous les samedis soirs sur Skyrock. On est là pendant l'été, pendant les vacances. Et d'ici là, vous avez du son à écouter avec Mehdi qui est là. Ça va Mehdi, tranquille?
1: Bah ouais, ça va, et toi Corentin?
0: Ça va bien, tranquille. On a passé une bonne après-midi avec du bon son.
1: Et voilà,
0: ça va
1: continuer.
0: La France. Exactement, profitez-en. Et donc moi tout à l'heure 22h, Cat Killer.
1: Yes, comme tous les samedis soirs 22h minuit, 2 heures de son mixé par DJ Cat Killer comme tous les samedis soirs. À tout à l'heure Corentin.
0: À toute Mehdi.
1: Allez, bonne journée, bon samedi, bienvenue. C'est mon ange venez là à l'écoute de Skyrock. Il est tout pile 18h avec du son à se faire avant le Cat Killer Show, plein de sons. Il y aura Urban Music non-stop toute la journée sur Skyrock et puis le 100% cash de l'été aussi avec plein de cash à gagner sur Skyrock là en ce moment. 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Tout de suite voici Maladie, enchaîné à Michael Jackson. On va écouter Billie Jean, à Ina Kamura aussi avec La Rafleuse pour Sexy Nana, et Culture à venir avec Millie Mello. Il est tout pile 18h.

0: Rambo Goya, on va l'écouter BMS à l'instant sur Skyrock. Le nouveau Tiakola arrive, il s'appelle Mélo Décalé. Et on va l'écouter bientôt sur Skyrock en ce samedi soir que je souhaite bon. Tamim Pala aussi avec Jenny, le remix de Dracula, Jaja Dinaz aussi en tournée Skyrock à la rentrée. On va écouter À tes côtés en nouveauté et puis Bad Bunny aussi arrive avec Noé Bayol sur Skyrock. Du bon son et du cash tous les jours en ce moment, écoutez ça.
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0: Michael est le biopic le plus vu en France et dans le monde. Le biopic le plus vu de l'histoire du cinéma. On va l'écouter, la Michael en classique, avec Billie Jean sur Skyrock. Urban Music non-stop toute la journée, ça continue. Avant 20h, là, pour vous accompagner en ce samedi soir, on va écouter Shakira, la musique de la Coupe du Monde. Shakira avec Burna Boy pour Die Die. Et juste avant, Mauvais Joe avec Maladie. Mauvais Joe, c'est l'artiste de l'été là pour le moment. Cartonne avec Pilé et puis avec Mauvais Joe avec Maladie là qu'on va écouter dans un instant là sur Skyrock.
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soirée à l'écoute de Skyrock, il est 20h03 et le son de Shakira avec Burna Boy. On va l'écouter Die Die, nouvelle heure qui débute maintenant. Du son pour vous accompagner en ce samedi soir avant de sortir, peut-être en vacances, là, en train de nous écouter dans les voitures, un peu partout. Petite pensée aussi pour toutes celles qui sont au boulot, en train de nous écouter en ce samedi soir, du bon son. 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Du son, on y retourne avec une nouvelle heure qui débute avec Nodo La Grinta, Love You, enchaîné à Culture, Méli Mélo et DC's avec Théodora pour Mélodrama. Let's go.

promotion de Dja et Dinaz en attendant la tournée Skyrock à la rentrée. Ils seront partout en France. Toutes les dates sur net, skyrock.fm, sur tous nos réseaux. Dja et Dinaz avec à tes côtés. PLK pour la suite du son. Lui aussi sera en tournée Skyrock à la rentrée. PLK avec deux stades de France là, qui se préparent avec Sky. PLK à écouter maintenant Pocahontas, le son des deux Toulousains, Big Flo Oli Picasso et Anna Kamoura avec la rafleuse. On écoutera Sexy Nana sur Skyrock.

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1: Avec en classique Post Malone, voici Better Now après Bilouki Fool, comment l'écouter. Post Malone maintenant, Mauvais Joe pilé. Et puis Michael Jackson aussi arrive avec Beat It sur Skyrock. Bon samedi soir à l'écoute de Sky.

0: Skyrock, Urban Music non-stop toute la journée avec Naïka. On va l'écouter One Track Mine à l'instant ce samedi soir que je souhaite bon à l'écoute de Skyrock avec la suite du son, avec le Cut Killer aussi qui se prépare, le Cut Killer Show, DJ Cut Killer tous les samedis entre 22h et minuit, 2h de son mixé par le DJ numéro 1 en France, Cut Killer qui sera là tout à l'heure pour vous accompagner avec tous les bons sons de Skyrock. Et avant 21h, on va écouter le son de Leto, un des bangers de cet été, Leto avec Pineapple. Et Bad Bunny à écouter juste après sur Skyrock avec nous, Bayol.
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des BMS, un des sons de l'été 2026 à l'instant sur Skyrock. Il est tout pile 21h. Bonne soirée, bon samedi soir à l'écoute de Skyrock. Dans une heure pile, c'est le Cut Killer Show comme tous les samedis. Entre 22h et minuit, 2 heures de son mixé par DJ Cut Killer. Et en attendant, on se fait plein de sons. Il y aura de musique non-stop toute la journée avec une nouvelle heure qui débute maintenant avec le son de R'n'Boy. Elle voulait enchaîner à Tame Impala avec Jenny, le remix de Dracula. On écoutera Tiakola aussi là en nouveauté. De retour avec un nouveau son qu'on vous joue depuis quelques semaines, Mélo Décalé. Et puis Anime avec Meryl pour Champagne sur Skyrock.

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La rafleuse, on va écouter Argent Sale à l'instant sur Skyrock. Premier sur le rap toute la journée, du bon son et puis du cash aussi à gagner. 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La suite du son avec Gambi qu'on avait découvert sur Skyrock avec Pop Pop Pop. C'était son tout premier son. Wow. Là, c'est René Kaovila, wow, enchaîné à Shakira avec Burna Boy.

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0: Skyrock. Et ça y est, c'est terminé pour le Cut Killer Show. On a passé 2 heures ensemble avec Cut Killer, le meilleur DJ pop français, qui est là au platine de Skyrock, 22h minuit. C'est comme ça tous les samedis soirs sur Sky. 22 minuit, Cut Killer Show. Juste après le Cut Killer Show, il y a du son à écouter en direct toute la nuit. Ça bouge pas. Si vous êtes en vacances, si vous êtes sur les routes, voilà, si vous êtes à la maison aussi, profitez bien. Cut Killer Show terminé. Et donc là, c'est le non-stop de la nuit. Urban Music non-stop. Salut tout le monde.
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